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2: Bon réveil dans toute l'Alsace, il est 6h, bienvenue.
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2: C'est la reprise ce matin pour ceux qui ont profité d'un long week-end. ECN, The Best Music avec Samouraï J Obsession. 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La météo de ce 15 juillet juste après l'actualité.
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4: Bonjour, fin de la vigilance rouge canicule à partir de maintenant. Météo France prévoit une baisse des maximales sur le nord et l'ouest du pays avec 31 à 34 degrés aujourd'hui. 26 départements redescendent donc en orange. La masse d'air très chaud qui stagne sur le pays depuis plusieurs jours va commencer à régresser par l'ouest selon le prévisionniste. En Seine-et-Marne, les incendies qui ont ravagé plus de 2000 hectares dans la forêt de Fontainebleau sont désormais fixés mais pas éteints. 800 pompiers restent mobilisés pour éviter toute reprise. L'enquête avance. Parmi les suspects, un pompier volontaire a reconnu avoir allumé le feu avec un briquet et de l'essence, tandis qu'un autre a avoué une origine accidentelle avec un mégot de cigarette. Et puis en Espagne, l'identification des 13 victimes de l'incendie meurtrier survenu jeudi dernier en Andalousie est terminée. Les autorités ont confirmé mardi que 12 d'entre elles sont de nationalité étrangère, dont une ressortissante française, 3 belges et 7 britanniques. Déclenchée par un câble électrique lors d'une vague de chaleur, ce brasier, l'un des plus graves de l'histoire récente du pays, a nécessité des analyses génétiques complexes pour identifier les corps. Nice a commémoré les 10 ans de l'attentat de la promenade des Anglais qui avait fait 86 morts et 458 blessés en 2016. Lors de la cérémonie, le président Emmanuel Macron a rendu un hommage solennel aux victimes, assurant qu'aucun nom ni aucun visage n'a été oublié. La soirée s'est achevée par un spectacle de drones et l'allumage de 86 faisceaux lumineux. Le conflit au Moyen-Orient s'intensifie. Les États-Unis ont lancé une nouvelle série de frappes contre l'Iran. En réplique, les gardiens de la révolution affirment avoir visé des installations à Bahreïn. Parallèlement, l'Iran a annoncé la fermeture du détroit d'Ormuz jusqu'à la fin des hostilités, menaçant également de bloquer d'autres voies stratégiques d'exportation pétrolière et gazière vers les alliés de Washington. Grosse désillusion pour l'équipe de France, éliminée en demi-finale de la Coupe du Monde par l'Espagne, 2-0 ce mardi à Dallas. Dominée du début à la fin, les Bleus n'ont jamais su inverser la tendance après l'ouverture du score précoce sur pénalty. Ils disputeront tout de même le match pour la 3e place samedi à Miami. Ce sera l'ultime rencontre de Didier Deschamps à la tête de la sélection. Et puis enfin, du côté du Tour de France, Tadej Pogacar, c'est encore

0: imposé hier sur la 10e étape.
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2: Des orages attendus tout au long de la journée en Alsace. Ce matin, il fait 20 degrés dans le Bas-Rhin, 21 à Mulhouse, 22 à Huningue, 21 également du côté de Colmar. Cet après-midi, on reste sous averse. Pour les maximales, 28 degrés à Strasbourg et à Cernay, 29 à Mulhouse et à Huningue, 28 à Colmar et à Molsheim.
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0: bienvenue sur ICN Obsession. Samouraï J ce matin pour vous sortir du lit. Il était avec nous aux Eurokéennes de Belfort. Le rappeur Vald a 35 ans aujourd'hui. Bon anniversaire également au beau gosse de la série Beverly Hills. Il avait une radio dans son lycée, lui. Brian Austin Green, 54 ans, celui qui jouait le rôle de David. Et puis bon anniversaire également à l'humoriste Patrick Timsit, qui a 68 ans. Lady Gaga, Bruno Mars, Die With A Smile, à la cool. On se réveille ensemble, c'est mercredi. Bienvenue sur ECN.
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Tout en douceur, c'était Bruno Mars avec Lady Gaga, Die With A Smile. Bruno Mars qui continue sa petite tournée, la tournée The Romantic Tour, hein, toujours un petit peu partout dans le monde. Vous avez gagné vos places pour le Stade de France. Eh ouais, c'était sur ICN. Bon réveil, Rihanna va arriver, Lenny également, et puis Bébé Rexha maintenant avec David Guetta. Sad Girls sur UCN, les bons plans de l'été. Radio-UCN.com, la page Facebook UCN et la page Instagram. Connectez-vous, on est avec vous pendant les vacances, pendant que vous vous préparez aussi ce matin pour aller taffer. Bon courage.

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1: Des orages attendus tout au long de la journée en Alsace. Ce matin, il fait 20 degrés dans le Bas-Rhin, 21 à Mulhouse, 22 à Huningue, 21 également du côté de Colmar. Cet après-midi, on reste sous averse. Pour les maximales, 28 degrés à Strasbourg et à Cernay, 29 à Mulhouse et à Huningue, 28 à Colmar et à Molsheim.
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0: 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Bienvenue sur UCN, mercredi 15 juillet, Diamond Cubs. Découverte UCN, Evolution in the Air. Ce sera après votre horoscope de ce mercredi sur UCN.
1: Bonjour à tous, voici l'horoscope et on commence avec les béliers. Vous devriez en apprendre un peu plus sur vous-même aujourd'hui. Les taureaux, vous commencez à retrouver votre routine et ce n'est pas pour vous déplaire. Gémeaux, vous avez la tête dans les nuages, c'est ce qui vous permet de supporter les casse-pieds. Les cancers, ça va s'arranger du côté du porte-monnaie et ça c'est plutôt cool. Les lions, ça va bouger côté pro un peu plus vite que prévu d'ailleurs. Les vierges, votre emploi du temps va être un petit peu chamboulé, mais vous êtes doré quand ça bouge, donc pas de soucis. Les balances, pour que ça bouge un petit peu plus, sortez de chez vous. Les scorpions, essayez de relativiser, le chemin du bonheur total n'est pas très loin. Les sagittaires, quelqu'un très proche de vous attend maintenant des actes concrets. Les capricornes, pour les célibataires, gros pouvoir d'attraction en ce moment, ce serait bien d'en profiter. Pour les Verseaux, il y a une nouvelle étincelle de passion dans votre vie amoureuse. Et puis les poissons, une très belle journée aujourd'hui, profitez-en bien.
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0: ECN, tout l'été, Aya Nakamura, copine. 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Whitney Houston, George Michael, petit souvenir, c'est avant 7h sur ECN. Bon réveil.
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2: Excellente journée. On commence la journée ensemble, il est 7h sur ECN.
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2: Dans toute l'Alsace, The Best Music pour ce mercredi 15 juillet, Henri PFR, après la météo et l'actualité.
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4: Bonjour, plus de départements en vigilance rouge canicule ce matin. Il reste néanmoins 69 départements en vigilance orange et 11 départements en vigilance orange aux orages avec quelques rafales de vent et de la grêle prévues par endroits. La fin de cet épisode de vague de chaleur n'est pas attendue avant jeudi à l'échelle du pays, voire plus tard sur les régions méditerranéennes selon Météo France. En Seine-et-Marne, les incendies qui ont ravagé plus de 2000 hectares dans la forêt de Fontainebleau sont désormais fixés mais pas éteints. 800 pompiers sont toujours à pied d'œuvre pour éviter toute reprise. Parmi les suspects, un pompier volontaire a reconnu avoir allumé le feu et un autre a avoué avoir jeté accidentellement un mégot de cigarette. En Espagne, l'identification des 13 victimes de l'incendie meurtrier survenu jeudi dernier en Andalousie est terminée. Les autorités ont confirmé hier que 12 d'entre elles sont de nationalité étrangère, dont une ressortissante française, 3 belges et 7 britanniques. Nice a commémoré hier les 10 ans de l'attentat de la promenade des Anglais qui avait fait 86 morts et 458 blessés en 2016. Lors de la cérémonie, le président Emmanuel Macron a rendu un hommage solennel aux victimes, assurant qu'aucun nom ni aucun visage n'a été oublié. Jérôme Barella est convoqué ce matin devant le juge d'instruction dans le cadre de l'affaire Layana. Déjà mis en examen pour enlèvement et séquestration, le suspect doit être entendu en vue d'une nouvelle mise en examen pour le viol et le meurtre de la collégienne de 11 ans dont le corps avait été retrouvé le 4 juin dans le Gers. Ces nouveaux chefs d'accusation font encourir la réclusion criminelle, la perpétuité. Nouvelle nuit de frappe en Iran et au Moyen-Orient. Ce mercredi, l'armée américaine affirme avoir visé des dizaines de cibles militaires en Iran, tandis que Donald Trump a menacé de s'en prendre désormais aux centrales électriques du pays. Dans le même temps, Téhéran affirme que le détroit d'Ormuz restera fermé jusqu'à la fin des actes d'agression américains. Du football avec la fin du rêve en bleu pour l'équipe de France, éliminée en demi-finale de la Coupe du Monde par l'Espagne, 2-0, c'était hier à Dallas. Ils disputeront tout de même le match pour la 3e place samedi à Miami. Ce sera l'ultime rencontre du sélectionneur des Bleus Didier Deschamps à la tête de cette sélection. Enfin, du côté du Tour de France, Tadej Pogacar a remis ça. Il s'est encore imposé hier sur la 10e étape.
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2: Des orages attendus tout au long de la journée en Alsace. Ce matin, il fait 20 degrés dans le Bas-Rhin, 21 à Mulhouse, 22 à Huningue, 21 également du côté de Colmar. Cet après-midi, on reste sous averse. Pour les maximales, 28 degrés à Strasbourg et à Cernay, 29 à Mulhouse et à Huningue, 28 à Colmar et à Molsheim.
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Sola, Henri PFR. Mercredi 15 juillet, on parle cinéma. 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Bon mercredi, l'hymne de la Coupe du Monde, Shakira pour la suite d'Aïe Die, les Boys to Men et The Kid Laroi également, avec Girls sur ECN. Merci d'être avec nous. On se réveille ensemble mercredi 15 juillet. Bienvenue sur ECN.

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C'était Girls un instant sur UCN. The Kid Laroi avec Kehlani, l'hymne de la Coupe du Monde, Shakira, Burna Boy, ce sera Die Die, Imagine Dragons, encore les Boys to Men pour la suite. 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Je vous emmène dans les années 90 avec le groupe culte, les Boys to Men. I'll make love to you sur ECN.

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1: Des orages attendus tout au long de la journée en Alsace. Ce matin, il fait 20 degrés dans le Bas-Rhin, 21 à Mulhouse, 22 à Huningue, 21 également du côté de Colmar. Cet après-midi, on reste sous averse. Pour les maximales, 28 degrés à Strasbourg et à Cernay, 29 à Mulhouse et à Huningue, 28 à Colmar et à Molsheim.
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0: C'était DJ Nexa à l'instant sur UCN. Nautier de Verano. Léon Thomas, vous l'avez écouté chez nous sur UCN pour la première fois. On va se mettre Just How You Are. Mercredi aujourd'hui, nous sommes le 15 juillet. C'est l'anniversaire du beau gosse de Beverly Hills, la série des années 90. Brian Austin Green, alias David. C'était l'amoureux de Donna. Il a 54 ans, bon anniversaire également au rappeur Vald qui était avec nous aux Eurocan de Belfort. Vald a 35 ans aujourd'hui. Bon anniversaire également à l'humoriste Patrick Timsit qui a 68 ans. Rocco Hunt arrive, Léon Thomas dans quelques minutes et puis on prépare votre horoscope.
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0: Caramelo est sur UCN. On se réveille à la cool, le son Caliente. C'était Rocco Hunt. On parle Coupe du Monde tout à l'heure. Le week-end qui arrive aussi, juste après votre horoscope. Bienvenue sur UCN.
1: Bonjour à tous, voici l'horoscope et on commence avec les béliers. Vous devriez en apprendre un peu plus sur vous-même aujourd'hui. Les taureaux, vous commencez à retrouver votre routine et ce n'est pas pour vous déplaire. Gémeaux, vous avez la tête dans les nuages, c'est ce qui vous permet de supporter les casse-pieds. Les cancers, ça va s'arranger du côté du porte-monnaie et ça c'est plutôt cool. Les lions, ça va bouger côté pro un peu plus vite que prévu d'ailleurs. Les vierges, votre emploi du temps va être un petit peu chamboulé, mais vous êtes doré quand ça bouge donc pas de soucis. Les balances, pour que ça bouge un petit peu plus, sortez de chez vous. Les scorpions, essayez de relativiser, le chemin du bonheur total n'est pas très loin. Les sagittaires, quelqu'un très proche de vous attend maintenant des actes concrets. Les capricornes, pour les célibataires, gros pouvoir d'attraction en ce moment, ce serait bien d'en profiter. Pour les Verseaux, il y a une nouvelle étincelle de passion dans votre vie amoureuse. Et puis les poissons, une très belle journée aujourd'hui, profitez-en bien.
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0: Excellent réveil, welcome to Saint-Tropez Superstars. Dans quelques minutes, Maluma, on prépare votre météo pour ce mercredi, on retrouve la rédac aussi à 8h. Et là, on s'intéresse à l'actualité de la Coupe du Monde. On est rentré dans le Money Time.
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4: Bonjour à toutes et à tous, on débute avec la déception de tout un pays. Les Bleus ont été éliminés de la Coupe du Monde dès les demi-finales hier soir à Dallas. Défaite 2-0 face à l'Espagne qui a marqué sur pénalty dès la 22e minute par Oyarzabal sur une faute évitable de Lucas Digne. Et puis les Bleus ont sombré lorsque Pedro Porro a doublé la mise juste avant l'heure de jeu après un 1-2 génial à l'entrée de la surface de réparation avec Dani Olmo. Les joueurs de Didier Deschamps ont été dominés de la tête et des épaules, notamment sur le plan technique, par une équipe espagnole très disciplinée en défense et chirurgicale en attaque. On n'a pas reconnu l'équipe de France si flamboyante durant le tournoi, il faut le dire aussi, face à des adversaires d'un calibre beaucoup moins élevé. Et il semblerait que l'équipe de France est une nouvelle bête noire, puisque la troisième fois en trois ans que les Bleus tombent face à l'Espagne en demi-finale d'une compétition internationale. Ce fut déjà le cas en 2024 lors de l'Euro, où les Bleus s'étaient inclinés 2-1 à Munich. Puis l'an dernier, en juin 2025, lors de la demi-finale de la Ligue des Nations, remportée 5-4 par la Loja. Et cette fois, c'est donc à la Coupe du Monde 2026 que le peuple français a perdu, alors qu'il voyait déjà cette compétition convertie en troisième étoile. Au lieu de cela, le mandat record de Didier Deschamps, resté 14 ans à la tête de l'équipe de France, s'achèvera samedi par une petite finale du Mondial qui sera éventuellement récompensée par une troisième place. Une immense désillusion pour lui, ses joueurs et tout le public français. Et la deuxième demi-finale se dispute ce mercredi soir à Atlanta entre l'Argentine et l'Angleterre, avec un parfum de rivalité historique entre deux nations qui se sont fait la guerre dans les années 80 sur le plan footballistique. La dernière confrontation remonte à 24 ans. Elle s'était soldée par une victoire anglaise 1-0. Très belle journée de foot.
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3: Il est 8h, belle journée.
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3: Partout en Alsace, Chris Cross Amsterdam, Maluma. Après la météo et l'actualité, bon réveil.
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6: Bonjour, la fin de la canicule annoncée par Météo France avec l'arrivée d'orages parfois violents demain pour l'heure alors que la vigilance rouge recule. 26 départements sont toujours concernés et 58 départements restent en vigilance orange. L'incendie dans la forêt de Fontainebleau progresse toujours. Les flammes ont parcouru près de 2000 hectares faisant de ce sinistre l'un des plus importants dans la moitié nord de la France en 20 ans. 4 canadaires et plusieurs centaines de pompiers sont toujours mobilisés. Par ailleurs, 2 suspects ont été interpellés, a annoncé le ministre de l'Intérieur. Laurent Nunez qui s'inquiète pour ce 14 juillet entre les risques d'incendie, les festivités et la demi-finale des Bleus. Il a appelé les préfets à la vigilance maximale pour prévenir tout débordement. De son côté, Emmanuel Macron veut marquer le coup pour son dernier défilé. Malgré les critiques de l'opposition sur la mise en scène de l'événement, le chef de l'État entend mettre en avant son bilan en matière de défense et de réarmement après 10 ans de mandat. Au lendemain du sommet de la coalition des volontaires qui a réuni 37 pays hier à Paris, il veut réaffirmer son soutien à l'Ukraine et envoyer un message fort lors de cette cérémonie placée sous le thème du réveil stratégique de l'Europe, alors qu'il déclarait hier lors de son discours aux armées que la France est prête à défendre la liberté et le droit au prix du sang s'il le faut. Et puis 10 ans se sont écoulés depuis l'attentat de la promenade des Anglais à Nice. Pour cette occasion, le président de la République dirigera également ce soir la cérémonie mémorielle à Nice. Au Moyen-Orient, 5 heures de mission cette nuit pour les forces armées américaines qui ont frappé des cibles militaires en Iran. Parallèlement, le président américain Donald Trump a déclaré que les États-Unis vont reprendre le contrôle du détroit d'Hormuz. Enfin, on termine par du sport et du football, bien sûr, alors que tout est prêt pour ce soir pour la demi-finale de la Coupe du Monde 2026 face à l'Espagne. Le match aura lieu à Dallas, le groupe des Bleus affiche complet. En point presse, Didier Deschamps a confirmé le retour d'Aurélien Tchouaméni. Le sélectionneur n'a pas précisé si le joueur va débuter ou non la rencontre. Petit point d'inquiétude pour Kylian Mbappé qui lui s'est entraîné à part hier à cause d'une cheville douloureuse après le coup qu'il avait reçu face au Maroc. Mais le capitaine des Bleus est confiant et il sera bien présent au rendez-vous pour le coup d'envoi de ce match qui sera donné à 21h.
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3: Des orages attendus tout au long de la journée en Alsace. Ce matin, il fait 20 degrés dans le Bas-Rhin, 21 à Mulhouse, 22 à Huningue, 21 également du côté de Colmar. Cet après-midi, on reste sous averse. Pour les maximales, 28 degrés à Strasbourg et à Cernay, 29 à Mulhouse et à Huningue, 28 à Colmar et à Molsheim.
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0: C'était Maluma à l'instant. Bon réveil à vous. Singila est de retour. Criss Cross Amsterdam également. Queen of My Castle. Et là, on parle cinéma. Avec vos invités à gagner toute la journée pour l'Odyssée qui sort aujourd'hui. Tom Holland, Matt Damon, Anna Tawai. 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Ce matin au 7 11 12 pour gagner vos entrées. L'actu cinéma tout de suite sur ECN.
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2: Moteur.
3: Allez, on va commencer avec la sortie cette semaine de l'Odyssée. Vous aimez l'action? Vous aimez l'aventure? Eh bien, c'est le nouveau Christopher Nolan avec Matt Damon, Tom Holland, Anna Dawai au casting The Odyssey, qui est une épopée mythique tournée à travers le monde qui suit le retour d'Ulysse vers Ithaque. Et pour la première fois, eh ben, la saga fondatrice d'Homère est portée sur les écrans de manière spectaculaire avec la toute dernière technologie IMAX. C'est à voir cette semaine au cinéma. Vous pouvez également voir, eh bien, The Last Viking, ah, ça c'est un bijou de comédie noire, franchement. Après 15 ans derrière les barreaux, un braqueur de banque sort de prison et veut récupérer le butin qu'il avait confié à son frère avant son arrestation. Mais ce dernier, convaincu d'être la réincarnation de John Lennon, l'entraîne dans un voyage aussi inattendu qu'improbable, hein, The Last Viking. Comète est également à voir également au cinéma cette semaine. Alors qu'une comète traverse le ciel de Paris, bien des destins se croisent dans une ronde mystérieuse. Deux amis sillonnent la ville et font le point sur leur vie. Une jeune femme retrouve un père qu'elle n'attendait plus, un autre vend de la drogue pour le compte de son frère. Ailleurs, deux êtres hantés par la mort se rencontrent. Et puis enfin, le film d'animation de la semaine s'appelle Kayara, princesse Inca. C'est à voir en famille dans l'Empire Inca. Kayara, 16 ans, rêve de rejoindre les Chasquis, des légendaires messagers qui parcourent le royaume. Mais cette mission prestigieuse est réservée aux hommes déterminés à prouver sa valeur. Kayara se déguise en garçon pour participer à la grande course des messagers devant l'empereur. Voilà, je vous laisse faire votre choix et par avance, de belles sorties ciné à tous.
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0: Reviens, je t'en prie, en 2026. Singila de retour. Passez un bel été. 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On sera là branché sur UCN avec The Best Music. Katy Perry arrive, Milky également avec David Guetta avant la météo sur UCN.
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1: Des orages attendus tout au long de la journée en Alsace. Ce matin, il fait 20 degrés dans le Bas-Rhin, 21 à Mulhouse, 22 à Huningue, 21 également du côté de Colmar. Cet après-midi, on reste sous averse. Pour les maximales, 28 degrés à Strasbourg et à Cernay, 29 à Mulhouse et à Huningue, 28 à Colmar et à Molsheim.
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0: New Religion, cette reprise de Bebe Rexha avec Faithless. Excellent réveil. Bon courage si vous êtes en train de partir au boulot. Bruno Mars arrive. Risk It All, les Black Eyed Peas également, le classique. Pump It, après l'actu de la Coupe du Monde sur UCN.
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3: Bonjour à toutes et à tous. On débute avec la déception de tout un pays. Les Bleus ont été éliminés de la Coupe du Monde dès les demi-finales hier soir à Dallas. Défaite 2-0 face à l'Espagne qui a marqué sur pénalty dès la 22e minute par Oyarzabal sur une faute évitable de Lucas Digne. Et puis les Bleus ont sombré lorsque Pedro Porro a doublé la mise juste avant l'heure de jeu. Après un 1-2 génial à l'entrée de la surface de réparation avec Dani Olmo, les joueurs de Didier Deschamps ont été dominés de la tête et des épaules, notamment sur le plan technique, par une équipe espagnole très disciplinée en défense et chirurgicale en attaque. On n'a pas reconnu une équipe de France si flamboyante durant le tournoi, il faut le dire aussi, face à des adversaires d'un calibre beaucoup moins élevé. Et il semblerait que l'équipe de France est une nouvelle bête noire, puisque la troisième fois en trois ans que les Bleus tombent face à l'Espagne en demi-finale d'une compétition internationale. Ce fut déjà le cas en 2024 lors de l'Euro, où les Bleus s'étaient inclinés 2-1 à Munich. Puis l'an dernier, en juin 2025, lors de la demi-finale de la Ligue des Nations, remportée 5-4 par la Loja. Et cette fois, c'est donc à la Coupe du Monde 2026 que le peuple français a perdu, alors qu'il voyait déjà cette compétition convertie en troisième étoile. Au lieu de cela, le mandat record de Didier Deschamps, resté 14 ans à la tête de l'équipe de France, s'achèvera samedi par une petite finale du Mondial qui sera éventuellement récompensée par une troisième place. Une immense désillusion pour lui, ses joueurs et tout le public français. Et la deuxième demi-finale se dispute ce mercredi soir à Atlanta entre l'Argentine et l'Angleterre, avec un parfum de rivalité historique entre deux nations qui se sont fait la guerre dans les années 80 sur le plan footballistique. La dernière confrontation remonte à 24 ans. Elle s'était soldée par une victoire anglaise 1-0. Très belle journée de foot.
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0: Risk It All. C'était Bruno Mars, bienvenue sur UCN. Bon mercredi à tous, nous sommes le 15 juillet, bonnes vacances aux concernés. Bon courage si vous êtes en voiture, en train de partir au boulot, si vous êtes arrivé. Petit café avant de démarrer la journée. Gabri, Ponte, Sean Paul, Born to Love You. C'est juste après votre horoscope sur UCN. C'était Arvin, à demain, ciao.
1: Bonjour à tous, voici l'horoscope et on commence avec les béliers. Vous devriez en apprendre un peu plus sur vous-même aujourd'hui. Les taureaux, vous commencez à retrouver votre routine et ce n'est pas pour vous déplaire. Gémeaux, vous avez la tête dans les nuages, c'est ce qui vous permet de supporter les casse-pieds. Les cancers, ça va s'arranger du côté du porte-monnaie et ça c'est plutôt cool. Les lions, ça va bouger côté pro un peu plus vite que prévu d'ailleurs. Les vierges, votre emploi du temps va être un petit peu chamboulé mais vous êtes dorés quand ça bouge donc pas de soucis. Les balances, pour que ça bouge un petit peu plus, sortez de chez vous. Les scorpions, essayez de relativiser, le chemin du bonheur total n'est pas très loin. Les sagittaires, quelqu'un très proche de vous attend maintenant des actes concrets. Les capricornes, pour les célibataires, gros pouvoir d'attraction en ce moment, ce serait bien d'en profiter. Pour les Verseaux, il y a une nouvelle étincelle de passion dans votre vie amoureuse. Et puis les poissons, une très belle journée aujourd'hui, profitez-en bien.
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Je crie pas, je marche doucement, je suis docile et pas chiant. 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Choisir pour mieux agir et ne plus procrastiner.

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2: Bon mercredi avec ECN en Alsace, il est midi.
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2: Calvin Harris et Jazzy arrivent dans un instant avec Satisfy. Tout de suite, l'actu avec Marine Garrel.
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4: Bonjour à tous, la canicule recule en France mais reste sous surveillance. La vigilance rouge est levée, canicule recule en France mais reste sous surveillance. La vigilance rouge est levée mais 69 départements

0: triste, le prix des carburants repasse à la hausse à l'approche des vacances sur fond de tensions internationales. Coup d'arrêt pour les Bleus, l'équipe de France éliminée de la Coupe du Monde hier soir après sa défaite 2-0 face à l'Espagne en demi-finale à Dallas. Une désillusion pour les hommes de Didier Deschamps, ils tenteront de décrocher la 3e place samedi à Miami face aux perdants de la demi-finale Angleterre-Argentine. Ce soir à 21h, le vainqueur affrontera l'Espagne en finale. Politique et Jean Lassalle veut se lancer dans la présidentielle de 2027. L'ancien député lance une cagnotte et revendique une candidature anti-système. Justice et dans l'affaire Grégory, les faits visant Jacqueline Jacob seront jugés prescrits par la cour d'appel de Dijon. Les investigations se poursuivent malgré tout. Dans l'affaire Liana, le principal suspect, Jérôme Barella, doit être entendu à nouveau aujourd'hui, cette fois sur les faits de viol et de meurtre. Après ce drame, plus de 90% des plaintes pour violences sexuelles sur mineurs ont été réexaminées, soit près de 88 000 dossiers. Le défilé du 14 juillet à Paris hier avec l'orchestre de la garde républicaine qui a joué la musique d'Avengers sur les Champs-Élysées, une image qui a marqué. Le Tour de France, Pogacar s'impose dans le Cantal hier et conforte son maillot jaune. Aujourd'hui, c'est la 11e étape entre Vichy et Nevers.
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2: Bon, clairement, il vaudrait mieux rester à l'abri hein, pour cet après-midi. Au niveau de la météo, il risque d'y avoir des orages. Ouais, un risque d'orage, par exemple, du côté du Mulhouse. Et sinon, des nuages hein, pour les autres. Peut-être un temps un petit peu plus calme. Faut se méfier malgré tout. Au niveau des températures, on attend 29 à Nancy. Il y aura 29 à Haguenau aussi, ou encore 30 degrés du côté de Strasbourg et de Mulhouse. Voilà pour la météo de cet après-midi. On poursuit tout de suite avec des hits sur ECN, The Best Music.
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0: mercredi avec ECN, The Best Music. Bienvenue à tous, c'est Charlotte et c'est un plaisir de vous retrouver, de vous accompagner durant cette pause déjeuner. D'ailleurs, peut-être que vous êtes à table actuellement. Bon appétit si c'est le cas. On a plein de choses à vous dire dans cette émission. Des cadeaux à vous offrir, des invites pour aller au ciné par exemple. On va parler aussi d'invitations pour l'écomusée, pour le parc des eaux vives. On parlera aussi de la foire au vin de Colmar. Et puis, on s'intéressera à la Coupe du Monde de football. Un beau programme pour ce mercredi, sans oublier aussi eh bien, les hits qui vous accompagnent. On retrouvera par exemple Lumberjack dans les prochaines minutes, mais tout de suite, c'est notre chronique Coupe du Monde de football sur ECN.
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4: Bonjour à toutes et à tous, on débute avec la déception de tout un pays. Les Bleus ont été éliminés de la Coupe du Monde dès les demi-finales hier soir à Dallas. Défaite 2-0 face à l'Espagne qui a marqué sur pénalty dès la 22e minute par Oyarzabal sur une faute évitable de Lucas Digne. Et puis les Bleus ont sombré lorsque Pedro Porro a doublé la mise juste avant l'heure de jeu après un 1-2 génial à l'entrée de la surface de réparation avec Dani Olmo. Les joueurs de Didier Deschamps ont été dominés de la tête et des épaules, notamment sur le plan technique, par une équipe espagnole très disciplinée en défense et chirurgicale en attaque. On n'a pas reconnu l'équipe de France si flamboyante durant le tournoi, il faut le dire aussi, face à des adversaires d'un calibre beaucoup moins élevé. Et il semblerait que l'équipe de France est une nouvelle bête noire, puisque la troisième fois en trois ans que les Bleus tombent face à l'Espagne en demi-finale d'une compétition internationale. Ce fut déjà le cas en 2024 lors de l'Euro, où les Bleus s'étaient incliné de 2-1 à Munich. Puis l'an dernier, en juin 2025, lors de la demi-finale de la Ligue des Nations, remporté 5-4 par la Loja. Et cette fois, c'est donc à la Coupe du Monde 2026 que le peuple français a perdu, alors qu'il voyait déjà cette compétition convertie en troisième étoile. Au lieu de cela, le mandat record de Didier Deschamps, resté 14 ans à la tête de l'équipe de France, s'achèvera samedi par une petite finale du Mondial qui sera éventuellement récompensée par une troisième place. Une immense désillusion pour lui, ses joueurs et tout le public français. Et la deuxième demi-finale se dispute ce mercredi soir à Atlanta entre l'Argentine et l'Angleterre, avec un parfum de rivalité historique entre deux nations qui se sont fait la guerre dans les années 80 sur le plan footballistique. La dernière confrontation remonte à 24 ans. Elle s'était soldée par une victoire anglaise 1-0. Très belle journée de foot.
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0: Ce mercredi, on le passe ensemble sur ECN, The Best Music. Et on va parler cinéma. Aujourd'hui, à l'affiche, l'Odyssée. L'Odyssée, c'est une épopée mythique tournée à travers le monde qui suit le retour d'Ulysse vers Ithaque. Pour la première fois, la saga fondatrice d'Homère est portée sur les écrans de manière spectaculaire avec la toute dernière technologie IMAX. 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Bonne chance à tous. Allez, on continue ensemble avec Lumberjack qui arrive dans un instant sur ECN, The Best Music.
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1: Bon, clairement, il vaudrait mieux rester à l'abri hein, pour cet après-midi. Au niveau de la météo, il risque d'y avoir des orages. Ouais, un risque d'orage, par exemple, du côté du Mulhouse. Et sinon, des nuages hein, pour les autres. Peut-être un temps un petit peu plus calme. Faut se méfier malgré tout. Au niveau des températures, on attend 29 à Nancy. Il y aura 29 à Agno aussi, ou encore 30 degrés du côté de Strasbourg et de Mulhouse. Voilà pour la météo de cet après-midi. On poursuit tout de suite avec des hits sur ECN, The Best Music.
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0: c'est l'hymne du mondial qu'on vient d'écouter. Andrea Bocelli et David Guetta avec DNA sur ECN. Et bien justement, pendant toute la phase finale de la Coupe du Monde 2026, vous pouvez vivre les plus belles affiches sur écran géant à la Fan Zone de Mulhouse installée au stade de Lille. Entrée gratuite sur réservation, restauration et buvette sur place dans une ambiance conviviale pour partager les émotions du mondial entre amis ou en famille. Attention, l'accès à la Fan Zone ferme 15 minutes après le coup d'envoi de chaque rencontre. Programme info et résa sur le www.et-mulhouse.fr/fan-zone. Allez, on continue ensemble avec une nouveauté qui fait du bien. Soledad, qu'on écoute maintenant avec A tout lado.
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0: Son qui sent bon l'été, Ricky Martin avec Living La Vida Loca sur ECN, The Best Music. 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Allez, on continue ensemble avec The Superman Lovers qu'on écoute maintenant sur ECN.
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2: Bon mercredi avec ECN en Alsace, il est 13h.
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2: Sound of Legend avec San Francisco arrive dans un instant. Tout de suite, l'actu avec Marine Garrel.
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4: Bonjour à tous. Le parquet général ne se pourvoit pas en cassation contre la décision de la cour d'appel dans l'affaire des assistants d'eurodéputés FN. À l'issue d'un examen approfondi de l'arrêt rendu le 7 juillet, le parquet général de la cour d'appel de Paris a donc décidé de ne pas former de pourvoi en cassation dans le dossier des assistants d'eurodéputés du FN devenu Rassemblement National. Marine Le Pen, candidate du RN à la présidentielle, condamnée à un an de prison ferme, s'est-elle pourvue en cassation? Le parti Renaissance engage des poursuites contre le RN après le lancement de la campagne de Marine Le Pen qui reprend le terme Renaissance. Le parti de Gabriel Attal condamne fermement la qui reprend le terme Renaissance. Le parti de Gabriel Attal condamne fermement la campagne intitulée

0: Température minimale enregistrée dans la nuit. Par exemple, 23,9 degrés au Monta dans le Lot, 21,7 degrés à Pontoise dans le Val d'Oise, 23,2 degrés à Mont-de-Marsan dans les Landes. Coup d'arrêt pour les Bleus, l'équipe de France éliminée de la Coupe du Monde hier soir après sa défaite 2-0 face à l'Espagne en demi-finale à Dallas. Une désillusion pour les hommes de Didier Deschamps. Ils tenteront de décrocher la 3e place samedi à Miami face aux perdants de la demi-finale Angleterre-Argentine. Ce soir à 21h, le vainqueur affrontera l'Espagne en finale. Politique et Jean Lassalle veut se lancer dans la présidentielle de 2027. L'ancien député lance une cagnotte et revendique une candidature anti-système.
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2: Bon, clairement, il vaudrait mieux rester à l'abri hein, pour cet après-midi. Au niveau de la météo, il risque d'y avoir des orages. Ouais, un risque d'orage, par exemple, du côté du Mulhouse. Et sinon, des nuages hein, pour les autres. Peut-être un temps un petit peu plus calme. Faut se méfier malgré tout. Au niveau des températures, on attend 29 à Nancy. Il y aura 29 à Agno aussi, ou encore 30 degrés du côté de Strasbourg et de Mulhouse. Voilà pour la météo de cet après-midi. On poursuit tout de suite avec des hits sur ECN, The Best Music.
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On a voyagé à San Francisco avec Sound of Legend sur ECN, The Best Music. 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

0: 12. Bonne chance. On poursuit avec un duo dans un instant. Sia et Sean Paul qui arrivent dans les prochaines minutes sur ECN.
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0: Sebastian Paul, on adore. C'est ce qu'on vient d'écouter sur ECN, The Best Music. 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Naika avec One Track Mind arrive dans un instant, juste avant. C'est une nouveauté, Abigail Tot et Accent qu'on écoute avec Sugar Daddy sur ECN.
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1: Bon, clairement, il vaudrait mieux rester à l'abri hein, pour cet après-midi. Au niveau de la météo, il risque d'y avoir des orages. Ouais, un risque d'orage, par exemple, du côté du Mulhouse. Et sinon, des nuages hein, pour les autres. Peut-être un temps un petit peu plus calme. Faut se méfier malgré tout. Au niveau des températures, on attend 29 à Nancy. Il y aura 29 à Haguenau aussi, ou encore 30 degrés du côté de Strasbourg et de Mulhouse. Voilà pour la météo de cet après-midi. On poursuit tout de suite avec des hits sur ECN, The Best Music.
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0: ce mercredi, c'est ECN que vous écoutez. The Best Music, ne changez rien. Parle cinéma avec un film qui va sortir le 29 juillet, le tout dernier Spider-Man, Brand New Day. Un tout nouveau jour pour Peter Parker dans un monde qui ne se souvient plus de lui. Il poursuit sans relâche sa lutte contre la criminalité, mais le sentiment d'avoir été oublié par ses amis qui avancent désormais sans lui provoque un changement chez Peter. 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Allez, on poursuit avec Tovlo, Stromae. On les écoute maintenant avec Des Fleurs sur ECN.
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0: Belle après-midi avec Josie, c'était New to This sur ECN, The Best Music. Il est l'heure de se quitter pour aujourd'hui, pour mieux se retrouver demain. Et oui, à partir de midi, on passera une nouvelle pause déjeuner ensemble sur ECN. Là, on se laisse avec Lynn, Je pense à vous, et puis tout de suite, notre chronique Coupe du Monde de football. Allez, des bisous, bon mercredi et à demain sur ECN.
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4: Bonjour à toutes et à tous. On débute avec la déception de tout un pays. Les Bleus ont été éliminés de la Coupe du Monde dès les demi-finales hier soir à Dallas. Défaite 2-0 face à l'Espagne qui a marqué sur pénalty dès la 22e minute par Oyarzabal sur une faute évitable de Lucas Digne. Et puis les Bleus ont sombré lorsque Pedro Porro a doublé la mise juste avant l'heure de jeu après un 1-2 génial à l'entrée de la surface de réparation avec Dani Olmo. Les joueurs de Didier Deschamps ont été dominés de la tête et des épaules, notamment sur le plan technique, par une équipe espagnole très disciplinée en défense et chirurgicale en attaque. On n'a pas reconnu une équipe de France si flamboyante durant le tournoi, il faut le dire aussi, face à des adversaires d'un calibre beaucoup moins élevé. Et il semblerait que l'équipe de France est une nouvelle bête noire, puisque la troisième fois en trois ans que les Bleus tombent face à l'Espagne en demi-finale d'une compétition internationale. Ce fut déjà le cas en 2024 lors de l'Euro, où les Bleus s'étaient incliné de 2-1 à Munich. Puis l'an dernier, en juin 2025, lors de la demi-finale de la Ligue des Nations, remporté 5-4 par la Loja. Et cette fois, c'est donc à la Coupe du Monde 2026 que le peuple français a perdu, alors qu'il voyait déjà cette compétition convertie en troisième étoile. Au lieu de cela, le mandat record de Didier Deschamps, resté 14 ans à la tête de l'équipe de France, s'achèvera samedi par une petite finale du Mondial qui sera éventuellement récompensée par une troisième place. Une immense désillusion pour lui, ses joueurs et tout le public français. Et la deuxième demi-finale se dispute ce mercredi soir à Atlanta entre l'Argentine et l'Angleterre, avec un parfum de rivalité historique entre deux nations qui se sont fait la guerre dans les années 80 sur le plan footballistique. La dernière confrontation remonte à 24 ans. Elle s'était soldée par une victoire anglaise 1-0. Très belle journée de foot.
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2: Une très belle après-midi avec nous, Sainte-Marie-Ominensisheim et Sossheim et partout en Alsace, ECN 17h. 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Allez, dans un instant, BTS avec Swim, la météo arrive dans un instant et le rendez-vous de l'info, c'est avec Arthur Leroux.
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4: Bonsoir à tous. 69 départements sont encore en vigilance orange canicule aujourd'hui et demain les températures devraient baisser sur l'ensemble du territoire. Et jusqu'à 20h ce soir, Météo France a placé 16 départements en vigilance orange pour risque d'orages violents. Elles sont concernées des territoires de l'ouest mais aussi de l'est et du sud-est, du Doubs jusqu'à l'Ardèche. Un homme de 46 ans a été placé en garde à vue après avoir été interpellé près de la forêt de Fontainebleau où il aurait tenté de pénétrer dans une zone interdite. Et les gendarmes ont découvert dans son véhicule un briquet et des journaux froissés. Il est poursuivi pour tentative de destruction par incendie. L'autoroute A6, quant à elle, devrait rouvrir progressivement. C'est ce qu'a annoncé le préfet de Seine-et-Marne. La circulation se fera avec une vitesse limitée et des restrictions temporaires. En revanche, les routes départementales D301 et D406 restent fermées. On poursuit avec le ministre de la Justice, Gérald Darmanin, qui a annoncé que 85 047 plaintes pour crimes et délits sexuels sur mineurs ont été recensées après leur réexamen. Parmi elles, 970 dossiers sont jugés prioritaires et depuis début juin, 1350 informations judiciaires ont été ouvertes et 675 personnes incarcérées. Ça faisait longtemps qu'il n'avait pas augmenté. Le taux du livret A passera de 1,5% à 1,7% à compter du 1er août, a confirmé le ministre de l'économie Roland Lescure, en suivant la recommandation de la Banque de France. Le taux du LDDS augmente également à 1,7%, tandis que celui du livret d'épargne populaire est maintenu à 2,5%. Et au Moyen-Orient, l'armée américaine a annoncé avoir mené une nouvelle vague de frappes en Iran, des opérations qui viseraient à affaiblir les capacités militaires iraniennes utilisées pour attaquer la navigation commerciale dans le détroit d'Ormuz. Et enfin, au football, l'équipe de France s'est inclinée hier en demi-finale de Coupe du Monde, 2-0 face à l'Espagne. Et ce soir, l'Angleterre défiera les Argentins, champions du monde en titre, à 21h.
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2: Et c'est encore une belle soirée d'été dans le ciel alsacien, avec un ciel bien dégagé, avec 2-3 nuages et rien de méchant. La nuit donc sera calme, comme je vous le disais, nuit estivale avec une ambiance assez agréable. Pour demain, eh bien, un soleil qui va encore bien dominer, avec une chaleur bien installée, seulement quelques voiles en altitude. Pour les températures prévues demain matin, 14 degrés du côté de Tannes, 15 degrés à Célestat et Wittenheim, 16 à Haguenau et 17 degrés du côté de Strasbourg. Quant à l'après-midi, eh bien, ce sera chaud et lumineux, avec pour les maxis attendus, 28 degrés du côté de Cernay, 29 degrés à Ensisheim, 30 à Sossheim et également 30 du côté de Kingersheim.
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0: Ariana Grande et Iggy Azalea avec Problem sur Océane pour vous accompagner en ce mercredi après-midi. Comment ça va les amis en ce 15 juillet, milieu du mois? Vous attendez les vacances, ce sera peut-être prévu là en fin de semaine, vous êtes peut-être en plein dedans, vous êtes avec nous, c'est Océane bien sûr, avec les cadeaux cet après-midi. On parlera dans quelques instants du film Spider-Man Brand New Day avant 19h, on reviendra également sur le cinéma, également toujours le cinéma avec le film L'Odyssée et vos places à gagner, et puis on reviendra sur la foire au vin de Colmar, bien sûr, avec vos places à gagner pour y assister. Et puis la musique de CN avec Soprano dans quelques instants pour vous accompagner en ce mercredi après-midi à l'écoute de CN.
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0: où que vous soyez en Alsace à l'écoute de Seine. C'était Soprano avec DJ, puis sur Seine, on va parler cinéma bien sûr, avec le film L'Odyssée et vos places à gagner pour le voir dans les films alsaciennes. 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Je répète, ECN Ciné au 7-11-12, les amis. Et nous, on va continuer l'après-midi avec pour la suite Harry Styles, Dance No More, et puis le rappel de la météo alsacienne dans un instant.
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1: Et pour ce soir et cette nuit, bien un temps qui va rester calme dans le ciel alsacien avec quelques petits nuages, mais rien de méchant. Une nuit calme, comme je vous le disais, aucun vent prévu pour demain 14 juillet. Eh bien, le soleil va s'imposer largement avec quelques petits nuages par-ci par-là, mais rien de méchant. Les températures au réveil, eh bien, prévoyez 13 degrés du côté de Célestat, 12 à Cernay, 14 à Wittenheim, 15 à Strasbourg, 14 à Haguenau. Pour l'après-midi, encore une belle journée ensoleillée et très agréable pour les températures maxi, à 25 degrés à Tannes, 26 degrés à Ilzac, Ensisheim et 27 degrés à Kingersheim et Sossheim.
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0: va bien pour ce mercredi après-midi. C'est ECN qui vous accompagne et de belles vacances. Tout à l'heure, soyez là. Après 17h, on aura l'occasion de s'intéresser à la foire au vin de Colmar. Vous allez pouvoir gagner vos places. Soyez au rendez-vous. Ce sera tout à l'heure. Dans quelques minutes, 18h, le rendez-vous de l'info avec Arthur Leroux et le rappel de la météo. Mais avant cela, je vous mets de côté Superstars et Carato avec Welcome to Saint-Tropez. Et dès maintenant, c'est toute l'actualité de la Coupe du Monde.
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4: Bonjour à toutes et à tous. On débute avec la déception de tout un pays. Les Bleus ont été éliminés de la Coupe du Monde dès les demi-finales hier soir à Dallas. Défaite 2-0 face à l'Espagne qui a marqué sur pénalty dès la 22e minute par Oyarzabal sur une faute évitable de Lucas Digne. Et puis les Bleus ont sombré lorsque Pedro Porro a doublé la mise juste avant l'heure de jeu après un 1-2 génial à l'entrée de la surface de réparation avec Dani Olmo. Les joueurs de Didier Deschamps ont été dominés de la tête et des épaules, notamment sur le plan technique, par une équipe espagnole très disciplinée en défense et chirurgicale en attaque. On n'a pas reconnu l'équipe de France si flamboyante durant le tournoi, il faut le dire aussi, face à des adversaires d'un calibre beaucoup moins élevé. Et il semblerait que l'équipe de France est une nouvelle bête noire, puisque la troisième fois en trois ans que les Bleus tombent face à l'Espagne en demi-finale d'une compétition internationale. Ce fut déjà le cas en 2024 lors de l'Euro, où les Bleus s'étaient incliné 2-1 à Munich. Puis l'an dernier, en juin 2025, lors de la demi-finale de la Ligue des Nations, remportée 5-4 par la Loja. Et cette fois, c'est donc à la Coupe du Monde 2026 que le peuple français a perdu, alors qu'il voyait déjà cette compétition convertie en troisième étoile. Au lieu de cela, le mandat record de Didier Deschamps, resté 14 ans à la tête de l'équipe de France, s'achèvera samedi par une petite finale du Mondial qui sera éventuellement récompensée par une troisième place. Une immense désillusion pour lui, ses joueurs et tout le public français. Et la deuxième demi-finale se dispute ce mercredi soir à Atlanta entre l'Argentine et l'Angleterre, avec un parfum de rivalité historique entre deux nations qui se sont fait la guerre dans les années 80 sur le plan footballistique. La dernière confrontation remonte à 24 ans. Elle s'était soldée par une victoire anglaise 1-0. Très belle journée de foot.
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2: Allez, retour d'Élite dans un instant avec Henri PFR, ce sera Sola, c'est mon coup de cœur du moment. La météo alsacienne arrive et le rendez-vous de l'info avec Arthur Leroux.
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4: Bonsoir à tous. Les deux jeunes de 18 ans qui ont reconnu avoir volontairement provoqué des départs de feu à Arbonne-la-Forêt et à Fontainebleau ont été présentés à un juge cet après-midi. Le parquet de Fontainebleau a requis leur placement en détention provisoire. L'autoroute A6, quant à elle, devrait rouvrir progressivement avec un retour à la normale qui se fera toutefois avec des limitations de vitesse et des restrictions de circulation. Les axes départementaux D301 et D406 restent eux toujours interdits à la circulation. Et face à la multiplication des incendies, le gouvernement veut lancer un grand plan d'investissement pour la forêt française. La ministre de la Transition écologique, Monique Barbu, réunira prochainement les acteurs de la filière. En ce qui concerne les températures, elles continuent de baisser en France, mais les orages se font plus nombreux. Jusqu'à 20h ce soir, Météo France a placé 16 départements en vigilance orange. Elles sont concernées des territoires de l'ouest, mais aussi de l'est et du sud-est, du Doubs jusqu'à l'Ardèche, qui a d'ailleurs connu de très gros dégâts avec des grêlons de la taille d'une boule de pétanque. Et concernant les violences sexuelles sur mineurs, Gérald Darmanin a annoncé le réexamen de 85 047 plaintes. Parmi ces dossiers, 970 sont considérés comme prioritaires. Depuis le début du mois de juin, 1350 informations judiciaires ont été lancées et 675 personnes placées en détention. Côté épargne, le livret A sera légèrement mieux rémunéré dès le 1er août. Son taux passera de 1,5 à 1,7%. Conformément aux recommandations de la Banque de France. Le LDDS lui suivra la même évolution, tandis que le LEP restera fixé à 2,5%. En sport et en cyclisme, Søren Warren Schultz s'est imposé au sprint de la 11e étape sur le Tour de France. Il a devancé Olaf Koil et Jasper Philipsen. Et enfin en football, les Bleus sont éliminés de la Coupe du Monde après leur défaite en demi-finale hier soir de 2-0 face à l'Espagne. L'autre demi-finale opposera ce soir à 21h l'Angleterre à l'Argentine.
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2: Et c'est encore une belle soirée d'été dans le ciel alsacien, avec un ciel bien dégagé, avec 2-3 nuages et rien de méchant. La nuit donc sera calme comme je vous le disais, nuit estivale avec une ambiance assez agréable. Pour demain, eh bien, soleil qui va encore bien dominer avec une chaleur bien installée, seulement quelques voiles en altitude. Pour les températures prévues demain matin, 14 degrés du côté de Tann, 15 degrés à Célestat et Wittenheim, 16 à Haguenau et 17 degrés du côté de Strasbourg. Quant à l'après-midi, eh bien, ce sera chaud et lumineux avec pour les maxis attendus 28 degrés du côté de Cernay, 29 degrés à Ensisheim, 30 à Sossheim et également 30 du côté de Kingersheim.
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5: Salut.

on vous souhaite une belle fin d'après-midi avec nous à l'écoute de Seine, du côté de Baume-les-Dames, du côté de Pontarlier, à Célestat, Cernay, du côté également de Besançon, du côté de Morteau, Belfort, Wittenheim, à Tann, Ensisheim, partout en Alsace et en Franche-Comté, vous êtes avec nous. Cette Seine qui vous accompagne. Dans quelques instants, on parlera de la foire au vin de Colmar. On vous offre vos places, bien sûr, pour aller profiter de cet événement qui sera de retour à partir du 31 juillet. Et puis sur Seine, bien sûr, c'est la suite.

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0: On vous accompagne sur les routes alsaciennes peut-être à cette heure-ci, et sur ECN. 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Hein. Vous jouez autant de fois que vous le souhaitez. Dans un instant, le rappel de la météo en Alsace. Avant cela, Oli Brune arrive et ce sera Fairy Game sur ECN.
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1: Et pour ce soir et cette nuit, bien un temps qui va rester calme dans le ciel alsacien avec quelques petits nuages, mais rien de méchant. Une nuit calme, comme je vous le disais, aucun vent prévu pour demain 14 juillet. Eh bien, le soleil va s'imposer largement avec quelques petits nuages par-ci par-là, mais rien de méchant. Les températures au réveil, eh bien, prévoyez 13 degrés du côté de Célestat, 12 à Cernay, 14 à Wittenheim, 15 à Strasbourg, 14 à Haguenau. Pour l'après-midi, encore une belle journée ensoleillée et très agréable pour les températures maxi, à 25 degrés à Tannes, 26 degrés à Ilzac, Ensisheim et 27 degrés à Kingersheim et Sossheim.
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0: pour avancer vers 19h. On est là tranquille, on finit cette journée avec les tubes de CN. Et puis vous êtes peut-être sur les routes entre le boulot et la maison. Partout en Franche-Comté et en Alsace, radioocn.com pour venir nous rejoindre. Deuxième demi-finale de la Coupe du Monde, on en parlera dans quelques instants à l'occasion de l'actualité du Mondial. Bébé Rexha et Festes, un des sons de l'été avec New Legend dans quelques instants. Pour l'heure, voici le programme télé.
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2: Ce soir sur TF1, retrouvez votre série All Her Fault. Des blessures invisibles ce soir sur France 2. Sur France 3, secret d'histoire, Spartacus et la révolte des gladiateurs. C'est présenté par Stéphane Bern. De l'humour sur Canal, Alexandre Kobinek, bâtard sensible. M6, deuxième demi-finale de la Coupe du Monde de football. Coup d'envoi 21h. Rediffusion de la fête de la musique à Orange sur France 4, W9, enquête d'action. J'ai menti, votre série ce soir sur TMC. Et puis vous allez pouvoir retrouver, notamment si vous le souhaitez, des rediffs de la loi d'Alexandre sur T18 et sur Nouveau 19. Futuroscope au cœur du parc des attractions du futur. Voilà, je vous laisse sur votre choix et par avance une belle soirée devant votre télévision.
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0: on avance vers 19h et on est tous ensemble hein, sur scène. C'était Robin et Leto avec Cutier VOR. Et puis deuxième demi-finale pour ce mondial ce soir, l'Angleterre face à l'Argentine. On va en parler hein, dès maintenant avec l'actualité de la Coupe du Monde. Et puis à 19h, le rendez-vous de l'info et le rappel de la météo, ce sera avec Arthur Leroux.
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4: Bonjour à toutes et à tous. On débute avec la déception de tout un pays. Les Bleus ont été éliminés de la Coupe du Monde dès les demi-finales hier soir à Dallas. Défaite 2-0 face à l'Espagne qui a marqué sur pénalty dès la 22e minute par Oyarzabal sur une faute évitable de Lucas Digne. Et puis les Bleus ont sombré lorsque Pedro Porro a doublé la mise juste avant l'heure de jeu après un 1-2 génial à l'entrée de la surface de réparation avec Dani Olmo. Les joueurs de Didier Deschamps ont été dominés de la tête et des épaules, notamment sur le plan technique, par une équipe espagnole très disciplinée en défense et chirurgicale en attaque. On n'a pas reconnu l'équipe de France si flamboyante durant le tournoi, il faut le dire aussi, face à des adversaires d'un calibre beaucoup moins élevé. Et il semblerait que l'équipe de France est une nouvelle bête noire, puisque la troisième fois en trois ans que les Bleus tombent face à l'Espagne en demi-finale d'une compétition internationale. Ce fut déjà le cas en 2024 lors de l'Euro où les Bleus s'était incliné 2-1 à Munich. Puis l'an dernier, en juin 2025, lors de la demi-finale de la Ligue des Nations, remporté 5-4 par la Loja. Et cette fois, c'est donc à la Coupe du Monde 2026 que le peuple français a perdu, alors qu'il voyait déjà cette compétition convertie en troisième étoile. Au lieu de cela, le mandat record de Didier Deschamps, resté 14 ans à la tête de l'équipe de France, s'achèvera samedi par une petite finale du Mondial qui sera éventuellement récompensée par une troisième place. Une immense désillusion pour lui, ses joueurs et tout le public français. Et la deuxième demi-finale se dispute ce mercredi soir à Atlanta entre l'Argentine et l'Angleterre, avec un parfum de rivalité historique entre deux nations qui se sont fait la guerre dans les années 80 sur le plan footballistique. La dernière confrontation remonte à 24 ans. Elle s'était soldée par une victoire anglaise 1-0. Très belle journée de foot.
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1: 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Vous donne l'heure.
2: Un très bon début de soirée avec nous à Pfastatt, Guebwiller, également du côté de Winsenheim et partout en Alsace, scène 19h. Allez, dernier coup d'œil sur l'info et le rappel de la météo dans un instant. Et puis les hits reviennent avec Backstreet Boys et Bottle Up.
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4: Bonsoir à tous. Jérôme Barrella, principal suspect dans la mort de Liana, a été mis en examen pour viol et meurtre sur la collégienne retrouvée morte dans le Gers le 4 juin dernier. Déjà incarcéré, il encourt la réclusion criminelle à perpétuité. Et face à la multiplication des incendies, le gouvernement veut lancer un grand plan d'investissement pour la forêt française. La ministre de la Transition écologique, Monique Barbu, réunira prochainement les acteurs de la filière. Jusqu'à 20h ce soir, Météo France a placé 16 départements en vigilance orange pour risque d'orages violents. Elles sont concernées des territoires de l'ouest, mais aussi de l'est et du sud-est, du Doubs jusqu'à l'Ardèche, qui a d'ailleurs connu de gros dégâts avec des grêlons de la taille d'une boule de pétanque. Les températures, quant à elles, continuent de baisser, mais encore plusieurs départements seront en vigilance orange canicule demain. Concernant les violences sexuelles sur mineurs, Gérald Darmanin a annoncé le réexamen de 85 047 plaintes. Parmi ces dossiers, 970 sont considérés comme prioritaires. Depuis le début du mois de juin, 1350 informations judiciaires ont été lancées et 675 personnes placées en détention. Côté épargne, le livret A sera légèrement mieux rémunéré dès le 1er août prochain, avec un taux qui passera de 1,5 à 1,7%, conformément aux recommandations de la Banque de France. Le LDDS suivra la même évolution, tandis que le LEP restera fixé à 2,5%. Et côté sport en cyclisme, Søren Weinschold a remporté la 11e étape du Tour de France au sprint en devançant Olaf Koil et Jasper Philipsen. En football, les Girondins de Bordeaux sont officiellement exclus des compétitions nationales après la décision de la DNCG. Le club en grande difficulté financière pourrait repartir au mieux en Régional 1, soit en 6e division. Une procédure de liquidation judiciaire pourrait être entamée. Et enfin, deuxième demi-finale de Coupe du Monde ce soir avec l'Argentine qui affronte l'Angleterre. Le coup d'envoi est prévu à 21h.
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2: Et c'est encore une belle soirée d'été dans le ciel alsacien, avec un ciel bien dégagé, avec 2-3 nuages et rien de méchant. La nuit donc sera calme, comme je vous le disais, nuit estivale avec une ambiance assez agréable. Pour demain, eh bien, soleil qui va encore bien dominer avec une chaleur bien installée, seulement quelques voiles en altitude. Pour les températures prévues demain matin, 14 degrés du côté de Tannes, 15 degrés à Célestat et Wittenheim, 16 à Haguenau et 17 degrés du côté de Strasbourg. Quant à l'après-midi, eh bien, ce sera chaud et lumineux avec, pour les maxi attendus, 28 degrés du côté de Cernay, 29 degrés à Ensisheim, 30 à Sossheim et également 30 du côté de Kingersheim.
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Ghost avec Offenbach sur OCN dans cette dernière ensemble. Bon début de soirée tout le monde. Vous qui vous préparez peut-être à cette deuxième demi-finale de la Coupe du Monde, vous allez peut-être vibrer pour soutenir ou l'Argentine ou l'Angleterre ce soir à l'occasion de la deuxième demi-finale de ce mondial. En attendant, bienvenue à vous. On reparlera du mondial, ce sera juste avant 20h. En tout cas, pour cette dernière en nous, on aura des cadeaux à vous offrir dans un instant. On va parler du retour de Peter Parker, bien sûr. On va parler de Spider-Man Brand New Day dans un instant. Et puis la suite des hits sur OCN pour prendre l'apéritif musical. C'était avec Rihanna et voici Man Down.

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Merci d'être avec nous pour ce début de soirée partout en Alsace. Damso et Blink avec MTL. 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Allez, restez avec nous, la suite de votre après-midi sur ECN, c'est avec Huguel, et dans quelques instants, le rappel de la météo en Alsace.

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2: Et pour ce soir et cette nuit, bien un temps qui va rester calme dans le ciel alsacien avec quelques petits nuages, mais rien de méchant. Une nuit calme, comme je vous le disais, aucun vent prévu pour demain 14 juillet. Eh bien, le soleil va s'imposer largement avec quelques petits nuages par-ci par-là, mais rien de méchant. Les températures au réveil, eh bien, prévoyez 13 degrés du côté de Célestat, 12 à Cernay, 14 à Wittenheim, 15 à Strasbourg, 14 à Haguenau. Pour l'après-midi, encore une belle journée ensoleillée et très agréable pour les températures maxi à 25 degrés à Thann, 26 degrés à Ilzac, Ensisheim et 27 degrés à Kingersheim et Sossheim.
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0: Une bien belle soirée qui commence avec le CN et à l'instant c'était Félix Jen avec Hard to Touch. Ça fait du bien ça pour s'ambiancer en période de vacances. Pour vous donner rendez-vous demain, on sera là à partir de 17h sur ECN. Ce soir évidemment deuxième demi-finale entre l'Angleterre et l'Argentine. Quelle que soit l'équipe que vous soutenez, eh ben, on vous souhaite deux. Hein, en attendant Shakira et Burna Boy avec Die Die. Et puisqu'on parle de cette deuxième demi-finale de la Coupe du Monde, eh ben, c'est l'actualité de la Coupe du Monde dès maintenant sur ECN.
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4: Bonjour à toutes et à tous, on débute avec la déception de tout un pays. Les Bleus ont été éliminés de la Coupe du Monde dès les demi-finales hier soir à Dallas. Défaite 2-0 face à l'Espagne qui a marqué sur pénalty dès la 22e minute par Oyarzabal sur une faute évitable de Lucas Digne. Et puis les Bleus ont sombré lorsque Pedro Porro a doublé la mise juste avant l'heure de jeu après un 1-2 génial à l'entrée de la surface de réparation avec Dani Olmo. Les joueurs de Didier Deschamps ont été dominés de la tête et des épaules, notamment sur le plan technique, par une équipe espagnole très disciplinée en défense et chirurgicale en attaque. On n'a pas reconnu l'équipe de France si flamboyante durant le tournoi, il faut le dire aussi, face à des adversaires d'un calibre beaucoup moins élevé. Et il semblerait que l'équipe de France est une nouvelle bête noire, puisque la troisième fois en trois ans que les Bleus tombent face à l'Espagne en demi-finale d'une compétition internationale. Ce fut déjà le cas en 2024 lors de l'Euro, où les Bleus s'étaient incliné 2-1 à Munich. Puis l'an dernier, en juin 2025, lors de la demi-finale de la Ligue des Nations, remportée 5-4 par la Loja. Et cette fois, c'est donc à la Coupe du Monde 2026 que le peuple français a perdu, alors qu'il voyait déjà cette compétition convertie en troisième étoile. Au lieu de cela, le mandat record de Didier Deschamps, resté 14 ans à la tête de l'équipe de France, s'achèvera samedi par une petite finale du Mondial qui sera éventuellement récompensée par une troisième place. Une immense désillusion pour lui, ses joueurs et tout le public français. Et la deuxième demi-finale se dispute ce mercredi soir à Atlanta entre l'Argentine et l'Angleterre, avec un parfum de rivalité historique entre deux nations qui se sont fait la guerre dans les années 80 sur le plan footballistique. La dernière confrontation remonte à 24 ans. Elle s'était soldée par une victoire anglaise 1-0. Très belle journée de foot.
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